0: Bonjour.
1: Bonjour, madame.
0: Vous parlez français?
1: Oui, madame.
0: Ah, et moi, je suis madame Pélagie de Paris, des combinaisons, des combinaisons, les mouchoirs, l'escalier, toilette, very sexy, et... Je m'en fous.
1: Pardon?
0: Τι παρδόν. Μιλάς ή δεν μιλάς γαλλικά?
1: Μιλάω, κυρία μου.
0: Και δεν κατάλαβες τη σούπα?
1: Όχι.
0: Και δεν είχες καλό δάσκαλο?

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